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1: 真是太漂亮了，谢谢了。
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1: Le général de Gaulle est le fondateur de l'amitié sino-française. 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
2: Madame, c'est un cadeau simple. Veuillez l'accepter.
0: C'est magnifique. Merci beaucoup.
2: 真是太漂亮了，谢谢了。
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2: 戴高乐将军已经走了三年了，但是你依然记得我。
3: 戴高乐将军是中法友谊的缔造者，我们永远不会忘记他为中法建交做出的贡献。Le
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